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0: tout le monde, nous sommes le samedi 25 juillet, il est 6h, bon réveil, la suite avec Taylor Swift, après les premières infos.
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3: Bonjour à tous. L'incendie continue de progresser en Gironde et se dirige désormais vers Bordeaux. Plusieurs communes de l'ouest de la métropole bordelaise ont été évacuées préventivement cette nuit. 110 000 personnes au total ont dû être mises à l'abri en 3 jours dans le département où les flammes ont parcouru 19 000 hectares. Un autre feu de forêt géant est également toujours en cours un peu plus au sud dans les Landes, autour de Biscarrosse. Ici, ce sont 31 000 personnes qui ont dû être évacuées. Face à cette situation, le gouvernement mobilise de nouveaux moyens. 500 militaires supplémentaires vont être envoyés en appui des sapeurs-pompiers, annonce du Premier ministre Sébastien Lecornu hier soir à l'issue d'une cellule interministérielle de crise. 1,5 million de masques FFP2 devaient également être acheminés sur place dans la nuit, et ce pour protéger la population exposée aux fumées. Des incendies monstres qui n'épargnent pas non plus l'Espagne. Celui de la région de Madrid est au plus fort, selon les autorités qui évoquent un feu impossible à éteindre. 63 000 personnes évacuées ou confinées au total autour de la capitale, dont un camping de 5 000 vacanciers. Dans le reste de l'actualité, ce drame en Guadeloupe, une explosion dans une distillerie a fait au moins un mort et 4 blessés graves hier à Petit-Bourg. 2 des victimes ont leur pronostic vital engagé. Une enquête a été ouverte pour homicide involontaire et blessures involontaires dans le cadre du travail. Une rencontre entre Donald Trump et Volodymyr Zelensky la semaine prochaine à Washington, une tentative de relance du dialogue, alors que les efforts menés par les États-Unis pour mettre fin à la guerre en Ukraine se sont enlisés ces derniers mois en raison du conflit avec l'Iran. Et puis Tadej Pogacar écœure encore la concurrence. Le maillot jaune s'est imposé hier au sommet de l'Alpe d'Huez à l'issue de la 19e étape du Tour de France. Place à la 20e ce samedi, l'avant-dernière à la veille de l'arrivée sur les Champs-Élysées. Cette dernière journée en montagne s'annonce comme l'étape reine de ce Tour 2026 avec une nouvelle ascension en vue de l'Alpe d'Huez, mais cette fois-ci via la Croix de Fer, le Télégraphe ou encore le Galibier. Voilà pour l'essentiel. Excellente matinée à tous.
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0: réveille ensemble. On fredonne ensemble hein, sur le tube du regretté Jimmy Cliff à l'instant sur Évasion.
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0: 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Merci à vous de nous préférer pour vous réveiller, pour peut-être faire même la route des vacances ce matin. Hein. Ravi de vous retrouver pour vous accompagner jusqu'à midi. Nous sommes le samedi 25 juillet aujourd'hui, 206e jour de l'année. Embrassez Jacques, Jackie et Jacqueline, c'est leur fête. Et puis on souhaite aussi un joyeux anniversaire à tous les natifs du jour. Vous êtes nés comme la chanteuse, enfin, je sais pas si on peut encore l'appeler chanteuse, mais en tout cas Diams a 46 ans. Le chanteur Tété fête ses 51 ans. L'acteur humoriste Éric Judor fête ses 58 ans. Bon anniversaire à l'acteur Matt Leblanc, il a 59 ans. La chanteuse Linda Lemay fête ses 60 ans. Et puis le journaliste Jacques Legros a 75 ans. Vita avec ça fait mal maintenant. La météo dans quelques

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1: Bon réveil, bonnes vacances hein, avec Pink Harry Levant à l'instant sur Évasion. La suite avec David Guetta et Jennifer Lopez.
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1: Ce samedi, le soleil devrait largement dominer la matinée avant l'arrivée dans l'après-midi d'un peu plus de nuages sans conséquence sur l'impression de beau temps. Les températures attendues dans la matinée, 23 à 24 degrés. Puis cet après-midi, il va faire chaud avec 27 à 31 degrés.
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Merci de vous réveiller avec nous, merci d'être déjà à l'écoute d'Évasion en ce samedi matin. C'était Ed Sheeran et Martin Garrix. Dans les prochaines minutes, le premier rendez-vous de la journée avec l'horoscope, mais tout de suite à This Is et

0: et bonnes vacances avec Hotcast à l'instant sur Évasion. La suite, ce sera avec Damiano David.
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0: Les béliers, cette journée résonne comme le commencement d'un nouveau cycle. Pour vous, taureau, ce samedi, eh bien, vous aurez le calme nécessaire pour vous consacrer à vos proches et à leurs tracasseries. Gémeaux, c'est grâce à votre bonne humeur que vous entretenez aujourd'hui d'agréables échanges. Cancer, quelques assouplissements seraient les bienvenus et vous permettraient eh bien, de vous sentir mieux dans votre corps. Lion, ce samedi, vous auriez besoin d'évasion, de changement d'air, de sortir de votre quotidien. Vierge, aujourd'hui, vous relativiserez vos soucis pour profiter de la vie le plus possible. Balance, de bonnes nouvelles sont en vue. L'atmosphère de cette journée galvanise votre confiance. Scorpion, la bonne humeur règne autour de vous. C'est le moment d'en profiter pour faire passer vos messages d'amitié et d'amour. Sagittaire, ce samedi, votre bonne humeur va être des plus communicatives et vous faire remporter tous les suffrages. Capricorne, anticiper les dépenses imprévues serait une bonne chose. Pensez-y. Les Verseaux, la chance pure va vous permettre aujourd'hui d'avancer vers vos objectifs. Et puis on termine avec les Poissons. Ce samedi, vous parvenez à ignorer les réflexions ou les personnes qui pourraient vous paraître.

0: démarre le week-end, on démarre pour certains les vacances ensemble sur Évasion. Vous êtes peut-être en train de charger le coffre, vous allez prendre la route déjà, prudence, vigilance, patience, il y a beaucoup de monde. Mais surtout n'oubliez pas, vous pouvez nous emmener avec vous, hein. On prend très peu de place. Vous nous mettez par exemple dans votre valise. 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Hein. On compte sur vous, Bruno Mars arrive pour le retour des tubes. Là on vous parle de la roue de l'été.
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0: 7h, bon réveil, bon week-end et bonnes vacances avec Évasion. La suite après l'essentiel de l'actu, ce sera Alex Warren.
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3: Bonjour à tous, Emmanuel Macron appelle les armées à se mobiliser pour lutter contre les incendies dans le sud-ouest. 500 militaires supplémentaires seront déployés aujourd'hui dans les Landes et en Gironde où les deux feux géants sont toujours hors de contrôle. Le Premier ministre Sébastien Lecornu a convoqué hier soir une cellule interministérielle de crise. 1,5 million de masques FFP2 devaient être acheminés dans la nuit sur place pour protéger la population des fumées. Le plan blanc est activé dans les établissements de santé de la région. En Gironde, où de nouveaux habitants ont reçu l'ordre d'évacuer dans la nuit alors que le feu du Cap Ferret poursuit sa progression vers l'est et menace désormais la métropole bordelaise. Au total, ce sont plus de 140 000 personnes qui ont dû être mises à l'abri en 3 jours en Gironde et dans les Landes. Des évacuations également dans le Var à la suite de la reprise de l'incendie dans la montagne du Gros Bessillon. Dans ce contexte, prudence, si vous prenez la route, journée classée rouge sur toute la France en ce début de week-end de chassé croisé. Bison Futé appelle d'ailleurs les automobilistes à éviter la Gironde et à laisser les routes libres pour les secours. Si vous devez vous rendre en Espagne, il est conseillé d'emprunter un itinéraire alternatif via l'autoroute A20 et l'autoroute A64. Dans le reste de l'actualité, le procureur général de la Cour pénale internationale démis de ses fonctions. Karim Khan est visé par des accusations d'agression sexuelle. Des accusations portées par une membre de son équipe et qu'il rejette. Une pièce inestimable volée dans un musée en Côte d'Or. Des malfaiteurs ont dérobé hier le torque de la Dame de Vix à Châtillon-sur-Seine. Un trésor datant du 5e siècle avant Jésus-Christ. Les suspects ont agi en pleine journée malgré la présence du public et du personnel. Le musée avait déjà été visé par 2 tentatives de vol. Une enquête est en cours. Et puis, un choix plutôt surprenant en NBA. LeBron James annonce qu'il rejoint les Philadelphia Sixers. À bientôt 42 ans, le King s'engage pour 2 saisons en faveur de la franchise de Pennsylvanie. Voilà pour l'essentiel. Excellente matinée à tous.

0: peu de reggae pour bien démarrer la journée, pour bien démarrer les vacances pour beaucoup d'entre vous avec les Big Mountain pour les souvenirs.
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0: Et avec un petit coup d'œil sur l'éphéméride de ce samedi 25 juillet. Bon anniversaire à vous qui êtes né un 25 juillet. Vous êtes né comme le journaliste ex-TF1 Jacques Legros. Il a 75 ans. La chanteuse Linda Lemay fête ses 60 ans. Bon anniversaire à l'acteur Matt Leblanc, 59 ans. L'acteur humoriste Éric Judor fête ses 58 ans. Le chanteur Tété, 51 ans. Et puis la chanteuse Diams à 46 ans. On aimerait qu'elle revienne, Diams, à la chanson. Et puis, n'oubliez pas, on embrasse fort aujourd'hui les Jacques, les Jackie et les Jacqueline, puisque c'est leur fête. Miley Cyrus débarque, la météo aussi, dans quelques minutes sur Évasion.

0: grand réveil du week-end hein, pour vous accompagner sur la route des vacances ce matin avec Cyril sur Évasion. La suite avec Tam Impala. Bon réveil.
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0: Ce samedi, le soleil devrait largement dominer la matinée avant l'arrivée dans l'après-midi d'un peu plus de nuages sans conséquence sur l'impression de beau temps. Les températures attendues dans la matinée, 23 à 24 degrés cet après-midi. Il va faire chaud avec 27 à 31 degrés.
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0: Évasion pour vous réveiller en ce samedi matin avec Angèle et Justice. C'était What You Want. Dans les prochaines minutes, l'horoscope, mais tout de suite, Tamper City sur Évasion.
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3: Avec Tamper City, Self-Aware.

0: meilleure playlist hein, pour vous accompagner ce matin sur la route des vacances avec Robin Six, l'évasion. La suite, ce sera avec Amir, l'imparfaite.
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0: Les béliers, cette journée résonne comme le commencement d'un nouveau cycle pour vous. Hein. Taureau, ce samedi, vous aurez le calme nécessaire pour vous consacrer à vos proches et à leurs tracasseries. Gémeaux, c'est grâce à votre bonne humeur que vous entretenez aujourd'hui d'agréables échanges. Cancer, quelques assouplissements seraient les bienvenus et vous permettraient de vous sentir mieux dans votre corps. Hein. Lion, ce samedi, vous auriez besoin d'évasion, de changement d'air, de sortir de votre quotidien. Vierge, aujourd'hui, vous relativiserez vos soucis pour profiter de la vie le plus possible. Balance, de bonnes nouvelles sont en vue, l'atmosphère de cette journée galvanise votre confiance. Scorpion, la bonne humeur règne autour de vous, hein. C'est le moment d'en profiter pour faire passer vos messages d'amitié et d'amour. Sagittaire, ce samedi, votre bonne humeur va être des plus communicatives et vous faire remporter tous les suffrages. Capricorne, anticiper les dépenses imprévues serait une bonne chose, hein. Pensez-y. Les Verseaux, la chance pure va vous permettre aujourd'hui d'avancer vers vos objectifs. Et puis on termine avec les Poissons. Ce samedi, vous parvenez à ignorer les réflexions ou les personnes qui pourraient vous parasiter.
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1: Avec Amir, Alain Parfait.

0: bon week-end et bonnes vacances avec Évasion partout sur la région. À propos de vacances, c'est un énorme chassé-croisé aujourd'hui sur les routes. Hein. Prudence encore une fois. 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Ça vaut le coup de tenter votre chance. Teddy Swims arrive maintenant sur Évasion.
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0: heures. Hein. On démarre le week-end ensemble et les vacances aussi pour pas mal d'entre vous. À suivre Shakira Dai Dai après l'essentiel de l'actu.
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3: Bonjour, bonjour à tous. Des feux XXL toujours hors de contrôle en Nouvelle-Aquitaine. L'incendie en Gironde qui a ravagé plus de 19 000 hectares au nord du bassin d'Arcachon se dirige désormais vers la métropole bordelaise. De nouvelles évacuations ont eu lieu dans la nuit. 7 communes aux portes de Bordeaux sont concernées. Le ministre de l'Intérieur, Laurent Nunez, était l'invité du 20h de TF1 hier soir. Il a notamment annoncé la mobilisation de moyens militaires.
4: Il faut bien comprendre qu'on est confronté à un phénomène qui est totalement inédit. C'est un feu convertif qui est avec un pyrocumulus, avec des phénomènes de projection de braises à des distances assez longues. Donc il nous faut absolument combattre ce feu par des moyens terrestres. Et donc j'ai proposé au Premier ministre qu'il a accepté de réquisitionner des moyens militaires qui vont venir renforcer nos sapeurs-pompiers qui font un travail admirable avec des personnes qui allument des feux pour éviter que le feu progresse. Et on va déployer tout cela maintenant. Dans les minutes et dans les heures qui viennent, le combat contre ce feu convertif totalement inédit continue.
3: 1000 militaires au total seront déployés aujourd'hui en Gironde ainsi que dans les Landes où l'incendie de Biscarrosse continue lui aussi de progresser. 1,5 million de masques FFP2 sont attendus pour protéger les personnes des fumées toxiques. L'annonce a été faite hier soir par le Premier ministre à l'issue d'une cellule interministérielle de crise. Dans ce contexte, Bison Futé appelle les automobilistes à éviter la Gironde et le secteur de Biscarrosse afin de laisser les routes libres pour les secours. Journée classée rouge sur toute la France en ce début de week-end de chassés croisés. Attention pendant ce temps aux orages dans le sud-est. Deux départements sont placés en vigilance orange cet après-midi. Les Bouches-du-Rhône dès 14h, puis le Var à partir de 16h. Météo France alerte sur de possibles forts cumuls de pluie autour du golfe du Lion ainsi qu'une forte activité électrique et de la grêle. Et puis, l'étape reine du Tour de France cet après-midi. Les coureurs vont de nouveau gravir l'Alpe d'Huez à la veille de l'arrivée sur les Champs-Élysées. Hier, c'est le maillot jaune Tadej Pogacar qui s'est imposé au sommet. Et voilà pour l'essentiel. Excellente matinée à tous.
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0: Bonjour et bienvenue à vous qui venez de nous rejoindre, à vous qui venez de vous réveiller tout simplement avec Elidoué, Middle of the Night sur Évasion. La suite, ce sera avec Naïka. Hein.
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0: Le temps de jeter un petit coup d'œil sur l'éphéméride de ce samedi à 25 juillet. C'est déjà le 206e jour de l'année. Et bon anniversaire à vous qui êtes né à 25 juillet. Vous êtes né comme la chanteuse Diams. Elle a 46 ans. On aimerait qu'elle revienne à la chanson Diams. Hein. Tété, le chanteur, fête ses 51 ans. L'acteur humoriste Éric Judor a 58 ans. L'acteur Matt Leblanc fête ses 59 ans. Bon anniversaire à la chanteuse Linda Lemay, 60 ans. Le journaliste Jacques Legros, ex-TF1, fête ses 75 ans. Et puis en ce 25 juillet, embrassez Jacques, Jackie et Jacqueline, c'est leur fête. Voici Naïka.

0: votre samedi matin, c'était Michael Jackson avec Beat It sur Évasion. Le biopic bat tous les records. Taylor Swift arrive pour la suite.
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0: Ce samedi, le soleil devrait largement dominer la matinée avant l'arrivée dans l'après-midi d'un peu plus de nuages sans conséquence sur l'impression de beau temps. Les températures attendues dans la matinée, 23 à 24 degrés. Cet après-midi, il va faire chaud avec 27 à 31 degrés.
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14: Incroyable cette journée à Disneyland Paris. 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

0: réveil du week-end pour vous accompagner pour le petit-déj peut-être là. Hein. Tom Grégory sur Évasion et Charlotte Cardin après l'horoscope. Bougez pas.
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0: Bélier, cette journée résonne comme le commencement d'un nouveau cycle pour vous. Taureau, ce samedi, vous aurez le calme nécessaire pour vous consacrer à vos proches et à leurs tracasseries. Hein. Gémeaux, c'est grâce à votre bonne humeur que vous entretenez aujourd'hui d'agréables échanges. Cancer, quelques assouplissements seraient les bienvenus et vous permettraient de vous sentir mieux dans votre corps. Hein. Lion, ce samedi, vous auriez besoin d'évasion, de changement d'air, de sortir de votre quotidien. Vierge, aujourd'hui, vous relativiserez vos soucis pour profiter de la vie le plus possible. Balance, de bonnes nouvelles sont en vue. L'atmosphère de cette journée galvanise votre confiance. Scorpion, la bonne humeur règne autour de vous. Hein. C'est le moment d'en profiter pour faire passer vos messages d'amitié et d'amour. Sagittaire, ce samedi, votre bonne humeur va être des plus communicatives et vous faire remporter tous les suffrages. Capricorne, anticiper les dépenses imprévues serait une bonne chose. Pensez-y. Hein. Verseau, la chance pure va vous permettre aujourd'hui d'avancer vers vos objectifs. Et puis on termine avec les poissons. Ce samedi, vous parvenez à ignorer les réflexions ou les personnes qui pourraient vous

0: Ce matin, pour vous sortir du lit, le grand réveil de l'été, hein, ça continue dès 6h. Vous retrouverez Cyril dès lundi. Il va vous réveiller avec la météo et l'info près de chez vous, votre horoscope, sans oublier l'actu en plus, le chiffre du jour et la roue de l'été à tourner tous les matins à 8h25. Justement, la roue de l'été, on en parle maintenant et David Guetta arrive avec Jennifer Lopez.
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0: 19h, hein. Bonnes vacances et bel été avec Evasion. La suite, ce sera avec Rema ou encore Bruno Mars, mais en attendant, il y a les infos.
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2: Bonjour à tous, Bison Futé appelle les automobilistes à éviter la Gironde et Biscarrosse en cette journée classée rouge pour les départs en vacances. Les incendies géants dans les Landes et sur le nord du bassin d'Arcachon continuaient à progresser dans la nuit. En Gironde, les flammes poussées par le vent se dirigent vers l'est et se rapprochent de Bordeaux. Sept communes de l'agglomération bordelaise ont reçu ordre d'évacuer dans la nuit. Une réunion de crise interministérielle s'est tenue hier soir. Le Premier ministre Sébastien Lecornu a annoncé dans la soirée l'envoi de 500 militaires supplémentaires dans le sud-ouest ainsi que des masques FFP2. Des renforts européens sont également attendus. L'avion militaire A400M équipé d'un kit de lutte contre les incendies sera lui opérationnel à partir du 29 juillet. Des incendies monstres qui n'épargnent pas non plus l'Espagne. Celui de la région de Madrid est au plus fort selon les autorités qui évoquent un feu impossible à éteindre. 63 000 personnes évacuées ou confinées au total autour de la capitale, dont un camping de 5 000 vacanciers. Le Premier ministre espagnol Pedro Sanchez est attendu sur place dans la matinée. Dans le reste de l'actualité, une rencontre entre Donald Trump et Volodymyr Zelensky la semaine prochaine à Washington. Elle devrait avoir lieu mardi selon la Maison Blanche. Kiev assure avoir des renseignements clairs, affirmant que Moscou prépare pour l'automne une nouvelle vague de mobilisation militaire. Donald Trump qui envisage d'intensifier les bombardements sur l'Iran. La presse américaine rapporte que le président des États-Unis se montrerait de plus en plus frustré par l'enlisement de la situation en Iran. En attendant, le conflit s'élargit dans la région. Ce matin, les rebelles houthis du Yémen revendiquent une attaque contre l'Arabie Saoudite au lendemain de frappes menées par Riyad sur des sites militaires houthis en mer Rouge. Et puis en foot, une légende italienne bientôt sur le banc de la Squadra Azzurra. Selon l'équipe, Andrea Pirlo a trouvé un accord avec la fédération italienne pour devenir le nouveau sélectionneur de l'Italie. Voilà pour l'essentiel. Excellente matinée à tous.
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0: route à vous qui partez en vacances avec Évasion dans la radio. Hein. C'était Ed Sheeran. La suite, ce sera avec Alex Warren après la météo.
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0: Eh bien, ce samedi, le soleil devrait largement dominer la matinée avant l'arrivée dans l'après-midi d'un peu plus de nuages sans conséquence sur l'impression de beau temps. Hein. Les températures attendues dans la matinée, 23 à 24 degrés. Cet après-midi, il va faire chaud avec 27 à 31 degrés.
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évasion en vacances avec vous et avec Damiano David dans The First Time. Dans quelques minutes, on lancera une session d'inscription, tiens, pour la roue de l'été. En attendant, voici la gagnante de la dernière Starac, c'est Ambre, je me demande.

0: suite et bonnes vacances hein, avec Taylor Swift sur Évasion partout sur la région.
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0: Et la roue de l'été, elle est là pour vous accompagner tout au long de ces grandes vacances, pour vous gâter également, puisque je vous rappelle qu'elle est à 100% gagnante. Vous avez envie de venir la tourner sur l'antenne d'Évasion, et bien pour cela, il faut être inscrit. Et oui, pour avoir une chance d'être sélectionné, forcément. Pour vous inscrire, c'est maintenant, vous envoyez par SMS Évasion au 71036. Évasion au 71036, si vous êtes sélectionné, on peut vous rappeler à n'importe quel moment de la journée pour venir tourner la roue de l'été et repartir avec un cadeau. Katy Perry, Tame Impala, c'est les tubes de retour maintenant sur Évasion.
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0: Bon week-end et bonnes vacances avec Évasion partout sur la région. Il est déjà 10h. Clara Luciani avec Respire Encore. Ce sera après à Teddy Swims.
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0: Et vas-y, on les pieds dans le sable, hein, au bord de la piscine, hein, avec les Maroon 5 Memories.
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0: Évasion qui vous accompagne en ce samedi matin sur la route des vacances. Une route très, très chargée. Prudence, vigilance et patience surtout. Hein, c'est chargé dans les deux sens. Vous pouvez bien évidemment nous emmener avec vous. On reste en contact. Vous nous écoutez de partout. 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Je vous propose une demi-heure de tubes en non-stop avec Justin Bieber ou encore Shakira, on se rappelle la Coupe du Monde, hein, c'est Die Die sur Évasion.
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0: Évasion en vacances avec vous partout sur la région avec Angèle et Justice à l'instant, c'était What You Want. D'ailleurs, bienvenue à tous ceux et toutes celles qui découvrent peut-être Évasion parce que vous êtes en vacances dans la région. Évasion, c'est vraiment la grosse machine à tubes. On va vous le prouver avec l'arrivée de James Arthur ou encore de Taylor Swift. On file vers 11h sur Évasion.
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0: l'heure, dans un petit quart d'heure, je relancerai une session d'inscription pour la roue de l'été. En tout cas, bonne fin de matinée. Tout de suite, David Guetta et Jennifer Lopez.
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0: Vasian.
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0: Avec Amir, à l'imparfaite.
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0: bonne fin de matinée, bonnes vacances hein, avec Sia sur Évasion partout sur la région.
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0: Et comme promis, on lance tout de suite une session d'inscription pour venir tourner à la roue de l'été. Elle est 100% gagnante. Elle vous gâte tout au long de ses grandes vacances pour avoir une chance d'être sélectionnée. Eh bien, il faut être inscrit pour cela. Vous pouvez le faire maintenant. Vous envoyez par SMS Évasion au 71036. Évasion au 71036. Si jamais vous avez la chance d'être sélectionné, on peut vous rappeler à n'importe quel moment de la journée hein, pour tourner cette fameuse roue de l'été. Grand Corps Malade en duo avec Louane ou encore Bruno Mars. Je relance une demi-heure en non-stop, c'est rien que pour vous sur Évasion.
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Évasion avec vous partout sur la région. Évasion avec vous sur la route des vacances et avec Damiano David. C'est là-dessus que je vais vous laisser pour aujourd'hui. J'aurai un immense plaisir à vous retrouver demain matin pour ma

0: dernière avant les vacances. On va se réveiller ensemble dès 6h. Tiens, Jessie J et puis Alex Warren, c'est pour rejoindre midi. En attendant, on vous parle une nouvelle fois de la roue de l'été.
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24: Tout un été pour découvrir en famille l'univers de la ferme à Rambouillet. Tous les jours jusqu'au 31 août, la Bergerie Nationale propose des animations pour petits apprentis fermiers. Chaque après-midi, les enfants peuvent rencontrer moutons, ânes, chevaux, poules et chèvres et apprendre à les soigner. Au programme également, une kermesse des métiers, un grand jeu de loi sur la ferme, une piscine de paille et un bac à sable géant. Billetterie directement sur place ou sur le site internet de la Bergerie Nationale.
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0: 15h, on est en direct sur Évasion. Bon samedi, les amis, avec le son de Shakira. Tout de suite, le son de la Coupe du Monde, c'est Aïdaï.
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2: Bel après-midi à tous sur Évasion. Vous êtes en direct jusqu'à 20h. On va passer les 5 prochaines heures ensemble. C'est Naël pour vous accompagner avec toujours plus de tubes. 5 heures de musique que je vous propose avec ma petite sélection. Ça continue sur Évasion d'ailleurs avec Taylor Swift qui va arriver d'ici quelques instants. Ce sera Hoplite.
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0: 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La roue qui va retourner dès lundi sur Évasion avec le grand réveil. Ce sera Émilie aux commandes. David Guetta pour la suite avec Jennifer Lopez. Ce sera Save Me Tonight.
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0: Toujours plus de tubes sur Évasion, il est déjà 16h. J'espère que vous passez une belle après-midi en notre compagnie. Voici Bruno Mars avec I Just Might.
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0: Allez, merci pour les messages que vous nous laissez sur le WhatsApp d'Évasion. On adore vous écouter, comme Julie de Senlis qui nous dit au 07 68 60 50 17, bien sûr, qu'elle profite du soleil dans l'Oise actuellement avec un bon petit café. Et vous, vous faites quoi de beau ce week-end? N'hésitez pas à tout nous dire. Je rappelle le numéro 07 68 60 50 17. On est en direct sur Évasion pour profiter de toujours plus de tubes. Voici Alex Warren pour la suite avec Fever Dream.
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0: Content de vous retrouver sur Évasion partout dans la région. On vous accompagne avec Shania Twain à suivre d'ici quelques instants pour toujours plus de tubes. Et Slimane, tout de suite, voici Première fois.
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0: 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Pour la suite, c'est Tame Impala qui arrive. Ce sera Dracula.
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0: toujours plus de tubes pour continuer de vous accompagner sur Évasion. Il est 17h, c'est Daël avec vous, avec le son de Teddy Swims. Tout de suite, Mr. No Hit Roll.
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0: de Zion avec Naël.
1: 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Pour la suite, c'est Shakira qui arrive avec le son de la Coupe du Monde, les amis. Même si la Coupe du Monde est finie, je suis quand même toujours à fond. C'est Dai Dai qu'on va écouter sur Evasion.
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C'est Évasion, c'est toujours plus de tubes en mode week-end, les amis, en mode été. En tout cas, j'espère que votre été se passe bien. Mojo pour la suite avec Lady. Ah, ça, c'est un super souvenir. J'adorais Sienna Spiro avant ça.

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2: Le ciel est dégagé, les amis. Il fait beau, ça fait plaisir. Idéal hein, pour les activités de ce samedi après-midi. D'ailleurs, n'hésitez pas à nous dire un petit peu ce que vous faites sur le WhatsApp d'Évasion. Je vous rappelle le numéro 07 68 60 50 17. On lira encore tous vos messages dans quelques minutes. Avant ça, toujours plus de tubes. Ça continue sur Évasion avec Taylor Swift qui débarque. Ce sera Hop Alight.
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2: Avec toutes vos dédicaces hein, sur le WhatsApp d'Évasion, on a Marc de Meaux qui nous dit qu'il veut passer un gros coucou à toute sa famille qui est en ce moment à l'écoute d'Évasion. Merci Marc d'ailleurs pour votre message. On enchaîne tout de suite avec le titre préféré de ta maman. Et oui, en ce moment en tout cas, parce que c'est vrai que c'est sorti il n'y a pas longtemps. Alors je ne sais pas si c'est son titre préféré all time, comme on dit. En tout cas, c'est un de ses artistes favoris. C'est Bruno Mars qui arrive avec I Just Might.
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0: Vous êtes toujours sur Évasion, c'est toujours plus de tubes pour continuer de vous accompagner avec le français Pierre Demaher. Pour la suite, on écoute ensemble Je pense à vous.
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0: Avec Amir, à l'imparfaite.
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0: 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Pour la suite, c'est Alex Warren qui arrive, ce sera Fever Dream.
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0: bien ensemble sur Évasion. Toujours plus de tubes, il est déjà 19h. La suite, c'est Dracula et c'est signé Tame Impala.
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0: On est bien ensemble sur Évasion avec toujours plus de tubes. Tiens, je vous parlais des personnes qui sont passées au micro d'Évasion il y a quelques instants. Elle aussi, on a eu la chance de la voir en interview. C'est Amel Bent avec L'amour, ça se donne sur Évasion.
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1: Avec Amel Bent, L'amour, ça se donne.

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1: C'est déjà la fin, les amis, de ce samedi qu'on passe ensemble sur Évasion. On va passer également le dimanche ensemble, donc n'hésitez pas, vous êtes là demain entre 15h et 20h. Merci d'avoir été si nombreux à nous suivre partout dans la région. On va se quitter avec, bah, vous le savez, la monçon du moment, celui qui m'excite à fond. Hein.

0: cette Coupe du Monde 2026. Bon, qui s'est pas super bien terminé pour nous, c'est pas grave. À demain dès 15h sur Évasion.
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